0: ces ressources peuvent être mises en commun, surtout lorsqu'on s'en va pour demander des partenariats financiers externes et qu'on a plusieurs secteurs qui tapent à la porte du même partenaire financier, ça devient compliqué. Donc, travailler ensemble pour identifier les bonnes idées, travailler ensemble pour mettre en commun nos ressources financières et travailler ensemble pour mettre ensemble nos connaissances scientifiques. Parce que, comme vous le savez, chaque secteur aussi produit des données scientifiques qui sont généralement utilisées pour la planification sectorielle, alors que pour la gestion de la biodiversité marine, on a besoin d'une mise en commun de toutes les informations et donc c'est multisectoriel. On a besoin de relever ces défis de financement public-privé.
1: Est-ce à dire qu'il y a des difficultés de financement de ces projets que vous engagez?
0: Ce n'est pas qu'il y a des difficultés, mais il y a un émiettement de financement parce que, comme je l'ai dit, on est sectoriel et donc les ressources financières sont émiettées par secteur et ne sont pas remises en commun pour gérer le même domaine que l'océan. Donc, on a surtout un problème d'émiettement de financement pour la sauvegarde. Donc, comment arriver à mettre en commun un projet qui réunit l'armée, par exemple, un projet qui réunit les pétroliers, un projet qui réunit les exploitants de gaz, avec les pêcheurs, etc., etc. C'est ça qui est le grand défi. Donc là, l'émiettement de financement est surtout le plus grand problème.
1: Quelle vision portez-vous pour l'avenir de la gouvernance de l'océan en Afrique dans les prochaines années?
0: La vision que nous, à l'UICN, nous prenons, c'est la vision inclusive, de gestion inclusive des océans. Et gestion inclusive, ça veut dire que tous les acteurs doivent être d'accord sur la direction que nous voulons prendre pour la santé de nos océans.
1: Monsieur Jacques Somda, je vous remercie.
0: Je vous remercie, monsieur.
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